0: 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Il sera 14h GMT dans 30 secondes.
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0: Patrick Degbébé.
2: 14h GMT, bon après-midi à vous tous à l'écoute de BBC Afrique. Ce 20 juin est célébré dans le monde la journée des réfugiés en Afrique. Ils se comptent par des millions à cause de la situation sécuritaire dégradante au Sahel et des conflits en RDC ou encore au Soudan. Et c'est justement au Tchad, le Tchad qui accueille plus d'un million de réfugiés soudanais ayant fui la guerre qui dure depuis plus de 3 ans maintenant. Écoutez, Carla Dominique Denisa. Elle est la directrice régionale Afrique de l'Ouest et Afrique du Centre de World Vision.
3: En Afrique, vraiment, la crise des réfugiés reste l'une des plus graves au monde. Avec environ 1,9 million de réfugiés africains, dont plus de la moitié sont des enfants, environ 51%. Cette crise vraiment révèle l'impact disproportionné des conflits sur les plus vulnérables.
2: Le premier forum de promotion des exportations entre le Mali et l'Inde a pris fin vendredi à Bamako. Les deux pays ont annoncé le renforcement de leur coopération dans plusieurs secteurs, notamment l'agroalimentaire, l'élevage ou encore le minier. Le Mali prévoit aussi de renforcer le contrôle des importations de motos venues de l'Inde afin de lutter contre le terrorisme et de limiter la mobilité des groupes armés. Un tribunal de Madrid a ordonné que l'épouse du premier ministre socialiste Pedro Sánchez soit jugée pour corruption. Ses documents de voyage ont été également confisqués et elle a reçu l'interdiction de quitter le pays. Elle est soupçonnée notamment de détournement de fonds et de trafic d'influence. Elle doit se présenter devant le juge 2 fois par mois jusqu'à ce qu'un verdict soit rendu dans cette affaire, bien qu'aucune date de procès n'ait encore été fixée. Fin de ce bulletin. Merci à tous pour l'attention.
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0: Il sera 15h, Jeanne D, dans 30 secondes.
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0: Patrick Degbevi.
2: Il est maintenant 15h en temps universel. Ravi de vous retrouver. En Guinée, la Cour suprême a proclamé la nuit dernière les résultats définitifs des élections législatives du 31 mai. Cette étape marque la fin d'une transition de 4 ans et marque le retour à l'ordre constitutionnel pour le chef du gouvernement guinéen. C'est une grande victoire pour le peuple de Guinée et pour la démocratie. Les 147 députés élus, désormais connus, prennent fonction dans un délai de 30 jours. Le directeur général du Centre africain de contrôle et de prévention des maladies Africa CDC a déclaré vendredi que le continent devrait investir ses propres fonds dans la lutte contre Ebola. L'épidémie fait plus de 200 morts sur 894 cas confirmés depuis 15 mai, notamment en RDC. Si cette épidémie avait touché l'Europe, les États-Unis ou d'autres continents, on aurait déjà mis au point un vaccin et un traitement, a déclaré Dr Jean Kaseya, directeur général de l'Africa CDC. L'Iran affirme avoir de nouveau fermé le détroit d'Hormuz en réponse aux frappes incessantes d'Israël sur le sud du Liban. L'armée iranienne a qualifié ces attaques ainsi que le refus des forces israéliennes de se retirer du Liban de violation de l'accord de paix conclu entre Téhéran et les États-Unis. Les autorités libanaises font état d'au moins 15 morts suite aux dernières vagues de frappes d'Israël. Et puis un tribunal de Madrid a ordonné que l'épouse du premier ministre socialiste espagnol Pedro Sanchez soit jugée pour corruption. Ses documents de voyage ont également été confisqués et elle a reçu l'interdiction de quitter le pays. Elle est soupçonnée notamment de détournement de fonds et de trafic d'influence. Elle doit se présenter devant le juge deux fois par mois et ne sera jugée. La date n'est pas encore connue.

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